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1: Bonjour. Le 6 juillet 2026, la Confédération des États du Sahel AES a célébré son deuxième anniversaire. 2 ans après sa création officielle à Niamey par le Burkina Faso, le Mali et le Niger. En effet, la Confédération avait été fondée le 6 juillet 2024 dans le prolongement de l'Alliance des États du Sahel AES créée le 16 septembre 2023. À l'occasion de cet anniversaire, le président en exercice de la Confédération, le Burkinabé Ibrahim Traoré, a adressé en milieu de semaine un message aux populations des 3 pays. Il a présenté la création de l'AES comme une réponse commune aux défis sécuritaires et comme un projet visant à construire un espace fondé sur la souveraineté, la solidarité et l'assistance mutuelle. Dans son discours, le capitaine Ibrahim Traoré a également affirmé que la Confédération des États du Sahel, la Confédération des États du Sahel, avait enregistré des progrès dans plusieurs domaines. Avec mes invités, nous essaierons de dresser le bilan à mi-parcours de cette confédération. Jean-Emmanuel Nyagnon, ancien chercheur togolais et expert en gouvernance de l'État et management des crises. Bonjour Jean-Emmanuel Nyagnon.
2: Oui, bonjour. Je salue les différents participants à l'arbre à palabre de cette édition. Bonjour à tout le monde. Bonjour à l'Afrique.
1: Également invité Ismaël Sako, ancien conseiller à la présidence du Mali. Ismaël Sako, bonjour.
3: Oui, bonjour, monsieur.
1: Enfin, 3e invité, Yao Osagyefo Somé, secrétaire à l'information et la communication de l'association 2 heures. Pour nous, 2 heures Kamita, masterant en management culturel à l'université Joseph Kizerbo de Ouagadougou. Bonjour, Yao Osagyefo Somé.
4: Oui, bonjour Monsieur Eric, bonjour à tous les co-discutants, bonjour au peuple de l'AES, bonjour à tous les Burkina Faso. C'est un honneur pour moi d'associer mon image à cette discussion.
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1: Je commence par vous, Yao Osagyefo Somé. 2 ans après la création de la Confédération de l'Alliance des États du Sahel, quel bilan mi-parcours pouvez-vous dresser?
4: Alors, je pense que 2 ans après la création de la Confédération des États du Sahel, le bilan est toutefois positif, parce que je dirais qu'au niveau du plan diplomatique, déjà puisque c'est l'action la plus plausible, on voit une coordination des actions diplomatiques, on voit que de plus en plus... les 3 pays se rapportent davantage. On voit également que des décisions sont souverainement prises. Et je vois également que au-delà de cette avancée diplomatique, il y a aussi le rapprochement qui s'est davantage fait entre les différentes populations.
1: Mais sur le plan sécuritaire et militaire, les choses n'ont pas véritablement avancé.
4: Non, sur le plan sécuritaire, les choses ont bien au contraire avancé parce que désormais, il n'y a plus de protocoles, je dirais, protocolaires qui peuvent justement empêcher à ce qu'il y ait cette mutualisation. Parce que, de par le passé, il fallait avoir donc des autorisations par-ci, par-là pour pouvoir intervenir.
1: Oui, mais cette mutualisation n'est toujours pas effective.
4: Non, la mutualisation, évidemment, il y a des actions coordonnées qui sont menées parce que de plus en plus, on voit que les trois états-majors, que ce soit l'état-major de l'armée du Burkina Faso, l'état-major de l'armée du Niger et l'état-major du Mali, il y a cet rapprochement-là sur le plan sécuritaire qui permet justement à ce que ces 3 pays-là puissent mener des actions communes. Et donc, le président Bayer l'a souligné avant même sa sortie officielle, lors d'une grande interview qu'il a accordée à la presse nationale et internationale. Le président avait levé l'équivoque que, voilà, aujourd'hui, s'il y a un problème au Mali, si l'armée malienne a besoin que l'armée burkinabé intervienne, c'est sans protocole et vice-versa. Donc, je pense que sur le plan sécuritaire, la création de la Confédération de l'Alliance des États du Sahel est une chose qu'il fallait s'y attendre parce que les défis sécuritaires et auxquels le Burkina Faso et le Mali font face, c'est évidemment les mêmes défis sécuritaires qui se dressent devant le Niger. Et je pense que lorsque on a mis en place cet organe-là qui permet que ces trois pays puissent justement apporter une réponse commune au niveau de cette crise sécuritaire-là, on a vu quand même que sur le terrain, il y a des avancées qui sont faites. Parce que quand vous remarquez, il n'y a pas moins d'une semaine de cela, l'État burkinabé dans la région de l'Est, aujourd'hui devenue la région du Goulmou, on a traqué plus de 400 terroristes. Et chaque fois, sur la page de l'État-major de la République du Mali, on constate qu'évidemment, chaque fois, il y a un bilan qui est fait sur le temps et le lieu et les enjeux sur lesquels, du moins, l'armée malienne opère. Donc, à chaque fois qu'il y a des opérations qui sont menées, à chaque fois qu'il y a des résultats qui sont engendrés sur le territoire, l'État-major régien et porte cela à la connaissance de la population.
1: Ok, merci. Donc, je ferai réagir également les autres invités. Ismaël Sako, une réaction. 2 ans après, la Confédération des États du Sahel prend forme, non?
3: Oui, je voudrais juste dire que la Confédération des États du Sahel, AES, créée il y a 2 ans de sa création aujourd'hui, quels sont les actifs? Il est important de rappeler que cette confédération est quand même créée les fonds baptismaux de l'UTAKO de Gourma. L'UTAKO de Gourma, rappelons que c'était quand même une organisation qui regroupait ces mêmes pays, mais basée essentiellement sur les questions économiques et de développement. Avec les putschistes et les coups d'État qui ont été réalisés dans ces pays-là, en tordant le cou à nos différentes constitutions, ces pays ont compris que en sortant de la CDAO et en refusant de faire des élections, il fallait se mettre ensemble et prétexter la lutte contre le terrorisme. Donc, on va dire que l'AES, de sa création aujourd'hui, a décidé de mettre en place un état-major des armées au nom des trois pays, qui a été qui est sur papier. L'état-major existe, le commandement existe, et ils ont prévu 15 000 hommes au maximum. À la date d'aujourd'hui, en 2025, ils étaient à 5 000 hommes et avec une prévision de 6 000 hommes pour 2026. Les 6 000 hommes n'ont pas été atteints. Voilà ce que l'État du Sahel a fait sur le plan sécuritaire. Mais est-ce que quand la Niamey, qui vient d'être attaqué récemment, l'aéroport par 2 fois, on n'a pas vu l'État du Sahel, l'État-major réagir. Donc ça, c'est une faiblesse. Quand Bamako est attaqué à 2 reprises, Kati est attaqué à 2 reprises, on n'a pas vu l'État du Sahel réagir. Quand on a vu le ministre de la Défense du Mali tué par les terroristes du Génim et leurs alliés du FLA le 25-26 avril 2026, on n'a pas vu non plus l'état-major de l'AES agir. Donc sur le plan sécuritaire, aujourd'hui, à l'heure où je vous parle, Bamako, le Mali, au niveau de Tabarkos, entre Anéfis et Kidal, des combats ont repris, des plus belles et des plus dangereuses, avec une frappe de feu extraordinaire de part et d'autre, où nous avons certains résultats forts, malheureusement, au détriment de Africa Corse et de sa supplétive de l'armée malienne qui ont déserté. Le Niger a quand même eu le courage d'envoyer quelques engins aériens qui ont été aussi descendus, donc abattus. On comprend que l'état-major de l'AES n'est pas, si elle a été réactive sur le coup de Kidal en 2024 et cette année, aujourd'hui, elle n'a pas eu de résultats probants parce que
1: Ismaël
3: Kidal a été récupéré.
1: Ismaël Sako, avant de vous laisser continuer, le président burkinabé, le capitaine Ibrahim Traoré, dans son discours marquant le 2e anniversaire de la création de la Confédération des États du Sahel, il a affirmé que la Confédération avait enregistré des progrès dans plusieurs domaines. Il a parlé du renforcement de la coopération militaire contre les groupes armés, de la coordination diplomatique accrue, des avancées vers une intégration économique plus poussé. Est-ce que vous pensez que c'est réaliste ou c'est tout simplement une vue de l'esprit?
3: Je leur donne la note 2 sur 20. Ça, c'est 1. Sur le plan économique, on Aujourd'hui, l'AES continue à emprunter de l'argent sur le marché de l'UMOA. Et reste membre de l'UMOA. Et l'AES avait prévu, dès sa création, la création d'une monnaie AES qui n'a jamais été effective. Et ensuite, sur le plan diplomatique, on va se rappeler qu'en dehors de la présence et de l'existence d'un passeport AES, qui a eu du mal à se faire accepter de par le monde, on reconnaît que l'AES a eu une diplomatie à cascade, une diplomatie conflictuelle. On voit que l'AES ne parle pas d'une même voix sur le plan diplomatique. On voit que le Niger se démarque du Mali et du Burkina Faso, qui a repris sa coopération bilatérale avec l'Alger, avec le Bénin, et que le Mali continue de bouder Alger. On voit que ces trois pays parlent plutôt en tant que pays et non pas en tant que AES. L'AES n'est pas reconnue en tant qu'entité vis-à-vis des autres pays. Quand les pays travaillent avec le Burkina, le Mali ou le Niger, ils parlent en tant que pays, nation à part entière, et non pas en tant qu'AES. Donc l'AES est un machin qui existe sur papier, mais qui a du mal à se faire accepter, qui, sur le plan de création de ce qu'on appelle l'unité régionale, a du mal à faire adhérer les populations, parce que les populations de ces trois pays souffrent de quoi ? Souffrent, un, d'insécurité, souffrent d'absence de développement, donc d'infrastructures qui n'existent pas, pas de projets probants réels qui opérationnels qu'on a vu, et souffrent surtout d'absence d'électricité et même d'eau potable. Donc on comprend que 2 ans après, c'est de la fanfaronnade, 2 ans après, il y a pas de projet de structure factuelle, de fait factuel, si ce n'est de la propagande. Okay. Sur le plan institutionnel, le Mali, comme le Burkina Faso ou le Niger, ça rime plutôt à Poutine, et on voit que c'est Africa Corse qui vient défendre un pays comme le Mali qui se dit souverain, et ils prennent finalement conseil auprès de Poutine, qui n'est jamais venu sur le territoire dit AES, en renvoyant l'aménagement et la France. Finalement, c'est les Russes qui se sont substitués et qui sont payés à plus de 7 milliards de francs CFA au Mali par mois, sans résultat probant. Et c'est un échec total. Les 2 ans, ce n'est que de l'enfumage.
1: Alors, Jean-Emmanuel Nagnon, une réaction par rapport au 2e anniversaire de la création de la Confédération des États du Sahel.
2: Oui, je crois qu'il faut dire que 2 ans après ça, la création de la Confédération des États du Sahel, et il me semble qu'en réalité, il y a un bilan qui est contrasté, qu'il convient donc d'examiner, soit pas aussi favorablement, mais pas aussi de façon hostile en réalité. Je crois que je peux dégager, à mon sens, 3 dimensions qui me paraissent justement devoir structurer l'évaluation à mi-parcours de la création de la Confédération des États du Sahel. D'abord, je voudrais m'intéresser au rythme de l'institutionnalisation de la Confédération elle-même. Et ensuite, je voudrais également porter un regard sur l'écart entre la doctrine sécuritaire et les résultats effectifs. Et aussi, pourquoi pas, il y a aussi la question épineuse du retour à l'ordre constitutionnel civil. Alors, sur la question de l'institutionnalisation, je crois qu'il faut quand même féliciter l'AES parce que, en tant que très jeune organisation sous-régionale, les faits sont aujourd'hui établis. Nous avons au niveau de l'AES un passeport biométrique commun qui est mis en circulation depuis janvier 2025. Ils ont également conçu l'IP officiel, adopté en mai. Ils ont également aujourd'hui réussi quelque part où la CEDEAO n'a jamais pu réussir. Essayer quand même de situer un tarif douanier commun qu'ils ont, fixé à 0,5% et depuis fin mars, ce qui en réalité est une avancée notable liée donc à l'intégration. Et aussi, ce que je peux également rapidement remarquer, leur sortie coordonnée à la fois de la CEDEAO, de l'OIF et puis de la Cour pénale internationale, ce sont justement des actions institutionnelles, objectivement parlant, qui sont en train de consolider la souveraineté justement de la Confédération.
1: Mais Jean-Emmanuel Nagnon, le Burkina Faso a récemment, en fin juin, décidé de rompre ses relations diplomatiques avec la France, ce que n'ont pas fait, du moins pour l'heure, les 2 autres pays membres de cette Confédération.
2: Moi, je crois que l'annonce Après l'annonce, il y a quand même toute une série d'étapes qui doit justement accompagner cette annonce. Et je ne suis pas dans les arcanes du pouvoir burkinabé, mais en tant que lecteur de la situation politique internationale, je peux quand même suggérer ou bien je peux quand même supposer que, eh bien, actuellement, il y a forcément des discussions au plan diplomatique pour pouvoir confirmer cette annonce que le Burkina a fait savoir depuis ces dernières semaines. Alors, je voudrais à présent aussi parler rapidement du bilan sécuritaire.
1: Oui, très rapidement.
2: Comme je le disais, il me semble qu'il existe un écart sensible entre la doctrine officielle qui voudrait que, eh bien, ce soit justement la condition préalable pour leur ambition, le fait de pouvoir mutualiser les efforts militaires pour pouvoir faire face à la menace terroriste. Mais malheureusement, les attaques coordonnées du 25 avril 2026 qui ont même causé la mort du général Sadio Camara sont des événements que nous pouvons encore apprécier autrement. Mais ce que je voudrais dire ici, on ne peut pas également, à l'aune de ces malheureux événements, considérer que l'effort sécuritaire au niveau de l'AES n'a pas été au beau fixe. J'estime quand même que l'AES, depuis, a mené des campagnes aériennes en représailles. Et sur le plan strictement factuel, il faut quand même dire que c'était un épisode qui constitue un indicateur négatif, mais au regard de l'objectif sécuritaire, il faut également comprendre qu'en réalité, c'était le moment pour pouvoir également évaluer un certain nombre de dispositifs sécuritaires au niveau de la Confédération pour pouvoir justement avoir d'autres dynamiques de réponse.
1: Merci.
2: Alors, donc,
1: oui, je vais vous redonner la parole tout à l'heure, Jean-Emmanuel Nagnon, pour les dirigeants de l'AES, de la Confédération donc des États du Sahel. Cet anniversaire est présenté comme le symbole d'une affirmation de souveraineté face aux pressions extérieures et surtout d'une volonté de construire un cadre d'intégration distinct de la CEDEAO. Ismaël Sako, la rupture entre ces pays et la CEDEAO semble consommée.
3: La rupture est consommée et que les deux organisations ont vite compris qu'il fallait mettre l'intérêt des populations au-dessus de tout et se mettre ensemble pour se voir, pour réfléchir et agir en mettant en avant l'intérêt des populations. Ça, c'est déjà très intéressant. Mais ce qui est important aussi à souligner, au-delà du rapprochement des deux structures pour gérer un passif ou un actif commun et préserver les acquis. Il faut quand même reconnaître, pour répondre à mes deux prédécesseurs qui ont pris la parole tout à l'heure, pour dire que quand le Burkina Faso décide de rompre ses relations diplomatiques avec la France, c'est comme s'ils l'ont fait sur un coup de tête, comme la plupart des pays de l'AES. Ce n'est jamais une décision mûrie, réfléchie, et il n'y a pas de répondant qui suit pour assurer les arrières. Pour preuve, les diplomates burkinabés à Paris ne voulaient pas quitter, ont voulu rester, ont été surpris par la décision. Certains d'entre eux ont même demandé l'asile politique, donc qui ont pris à contre-pied la décision du président de l'AES et du Burkina Faso, comme quoi même les diplomates qui sont employés de l'État du Burkina Faso n'ont pas suivi, n'étaient pas prêts à suivre la décision de leur chef. Maintenant, quand vous parlez de la pression internationale sur ces pays, non. Ce n'est pas que des pays, d'autres pays ont mené une pression internationale contre ces trois pays. Ce sont ces trois pays qui n'ont pas voulu respecter leurs propres engagements dans les organisations, dont l'organisation régionale de la CEDEAO et dans les organisations internationales dans lesquelles ils ont souscrit. Je prends le cas de, que ce soit de l'EIF, que ce soit de la CPI. Ils ont quitté la CPI parce qu'ils savent qu'ils ont commis des crimes très graves et ils n'ont pas envie d'être interpellés et d'être présentés à la CPI. Ils ont préféré quitter. Ils ont quitté la CEDEAO parce qu'ils ne voulaient pas respecter le protocole additionnel et aller aux élections. Donc vous comprenez que c'est des dirigeants qui se disent militaires, qui ont violé leur serment de soldats et de défendre la sécurité et les institutions de la République, qui est leur mission régalienne, pour aller prendre le pouvoir dont ils ne maîtrisent pas les codes et de violer leurs propres engagements, leurs propres institutions, leurs propres constitutions. Le retour à l'ordre constitutionnel était acté, mais la crise aujourd'hui au Mali, est-ce que vous pouvez me dire qu'au Burkina Faso, au Mali et au Niger, sur le plan sécuritaire, le Mali se porte mieux aujourd'hui qu'hier? L'accord d'Alger qui avait été signé avait consacré la paix entre les fils du Mali. Aujourd'hui, Assimi Goïta se bat contre qui? Il ne se bat pas contre le Burkina Faso, il ne se bat pas contre la Côte d'Ivoire ou la France. Assimi Goïta achète des armes avec Poutine et avec l'or du Mali qui est placé chez Poutine et un or qui ne sert pas au Mali ni à l'électricité du Mali ni à l'eau du Mali. Et pire, Assimi Goïta utilise ces mêmes armes pour tuer ses propres habitants, ses propres ressortissants qui sont des groupes armés du FLA. Et les gens du Génim, parmi eux, beaucoup ont rejoint les camps du Génim parce que l'État a failli. L'État était absent sous Goïta, pire que sous les autres régimes, et que Goïta, malheureusement, a préféré utiliser la force pour tuer, emprisonner certains chefs de famille dont les enfants ont préféré rejoindre, on va dire, le Génim. Donc c'est Goïta qui a préparé, qui a renforcé le Génim, c'est Goïta qui a équipé le Génim en payant des rançons quand Bamako a été mis, on va dire, sous embargo. Depuis 1960 à aujourd'hui, Bamako n'a jamais été mis sous embargo. On ne peut pas dire que les États du Sahel ont réussi, ne serait-ce qu'à désengorger leur capitale. On ne peut pas non plus dire que les questions d'unité nationale ont été au cœur de leur dispositif, si ce n'est que sur papier, parce qu'aujourd'hui, quand tu quittes Bamako pour le Burkina Faso, tu es arrêté au poste de contrôle et souvent tu es obligé de payer de l'argent à ces policiers, à ces gardes des frontières. Donc, pour dire que sur papier, c'est rose, mais dans la réalité, les gens vivent un calvaire. Et Niamey qui dit avoir du carburant, pourquoi Niamey ne ravitaille pas Bamako? Pourquoi Bamako, ça fait 72 heures, jour pour jour, Bamako n'a pas d'électricité. Il y a encore des queues au niveau de certaines stations. Donc on comprend que l'esprit de solidarité qui a suscité la création de l'AES, cet esprit n'a pas été matérialisé. Donc on ne peut pas dire que le bilan est mitigé.
1: Ismaël Sako, je vais donc
3: bilan est négatif.
1: Voilà, je vais donc faire réagir Yao Osagyefo Somé. Une réaction par rapport à cette possibilité de créer une passerelle entre la CEDEAO et les pays membres de la Confédération des États du Sahel.
4: Alors, je pense que aujourd'hui, le plus important n'est pas en fait ces pays-là sont isolés du reste du monde. Nous savons que ces pays ne peuvent pas être isolés du reste du monde parce que je fais un exemple. Vous dites que Dieu se trouve là-bas en Allemagne et que nous devons rencontrer Dieu. Est-ce que nous sommes tous obligés, par exemple, de passer par Accra, par exemple, pour arriver en Allemagne? Non, les Burkinabés vont quitter justement Ouagadougou directement et pour venir rejoindre Dieu en Allemagne. Et ceux qui sont en Asie vont justement quitter depuis les origines pour rejoindre Dieu en Allemagne. Et quand j'ai pris cette image-là, c'est pour dire que le développement qui est présent Dieu. Comment est-ce que maintenant on parvient à arriver au niveau du développement? Laissons le libre choix à chaque État, laissons le libre choix à chaque dirigeant de son pays de décider par quel moyen, par quelle voie, par quelle stratégie, et justement par quelle alliance, justement, il parvient donc à cela. Moi, je pense qu'il faut qu'on soit parfois des chantiers battus. Je pense que la bonne gouvernance, ou alors la bonne manière de faire considérer justement à faire aligner tout le monde sur l'ordre constitutionnel. Sur l'ordre, j'allais dire, démocratique. Parce que justement, après plusieurs années d'application de la démocratie et de ce qu'on a appelé, entre guillemets, l'ordre constitutionnel, tout ce que nous avons élevé aujourd'hui, justement, c'est la crise. Parce que si on était parvenu, justement, à résorber la crise, ces dirigeants-là n'auraient même pas eu besoin de venir prendre les armes et dire qu'ils vont assumer leurs responsabilités en tant que militaires. Donc, je pense que pour avoir essayé justement ce qui est fait depuis deux ans maintenant, il faut justement aussi se nourrir de ce passé-là pour pouvoir faire des analyses souvent très objectives. Donc je pense que le Burkina Faso et le Mali, y compris le Niger, en décidant justement d'aller par les propres moyens, ils ne seront pas appréciés par tout le monde, ce qui est tout à fait normal, mais le plus important, nous qui sommes ici à la base, nous qui sommes les populations, ce que je ne vous dis pas, moi je suis également journaliste, et je fréquente justement les autorités, je vois les actions qui sont posées au quotidien. Par exemple, quand on parle justement de la question des institutions, aujourd'hui au Burkina Faso par exemple, il n'y a aucun État n'a pu mener des réformes aussi appréciées de part et d'autre par la population. Aujourd'hui, l'appareil judiciaire au Burkina Faso se porte très mieux.
5: les conditions de vie des Burkinabés se sont améliorées. Vous avez rendu, compte que le Burkina Faso a un moment donné à décider, par exemple, d'interdire l'exportation, par exemple, du riz. On ne peut plus commander le riz de l'extérieur pour faire entrer au pays. Ça veut dire qu'il y a quand même, sur ces temps-là, que ce soit au Burkina, que ce soit au Mali, moi j'ai vu le ministre d'État, ministre de l'agriculture du Burkina Faso, qui a installé justement cet organe-là, qui est chargé justement de travailler sur le plan de l'agriculture, afin qu'on puisse justement produire suffisamment pour nourrir la population de l'AES. Donc, quand vous prenez tous ces actions qui ont été posées, et que, bon, ce ne sont pas par des considérations, les uns et les autres refusent d'apprécier à sa vie balai ce qui a été fait jusque-là, je pense que c'est aussi c'est un choix. Et donc, aujourd'hui, vous regardez dans la communauté internationale, et l'AES est venu par cette responsabilité. Et vous avez vu le président sénégalais, le président Lyonnais, qui sont partis de tout à tout au nom de la FEDEAO pour justement voir quelle mesure du possible, comment est-ce que justement on peut réformer l'identité de tout un chacun. C'est-à-dire aujourd'hui, au départ, les hostilités qui devaient croire que bon, on n'était pas d'accord avec l'existence de la création de l'AIF, ils ont fini par admettre et ils ont fini par accepter parce qu'ils sont. Ils se sont vus rattrapés par la réalité du terrain que ce n'est plus la peine de combattre cette institution-là, mais le plus possible, le plus logique, c'est de voir comment est-ce que justement on arrive à coopérer justement avec cette institution.
1: C'est donc la fin de ce débat arbre à palabre consacré cette semaine au bilan à mi-parcours de la Confédération des États du Sahel qui a été fondée le 6 juillet 2024 par le Burkina Faso, le Mali et le Niger. J'ai reçu pour parler de cette thématique trois invités. Jean-Emmanuel Nyagnon, ancien chercheur togolais, expert en gouvernance de l'État et management des crises. Ismaël Sako, ancien conseiller à la présidence du Mali, et Yao Osagyefo Sommé, secrétaire à l'information et à la communication de l'association 2 heures pour nous, 2 heures Kamita, une association de la société civile burkinabé. Eric Topona, merci de nous avoir écoutés, merci de nous avoir suivis et à la semaine prochaine pour une nouvelle thématique sur l'arbre à palabres.

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2: Bonsoir à toutes et à tous. Bienvenue sur les ondes de la DW, la radio internationale allemande, dans l'actualité de ce samedi 11 juillet 2026. Le guide suprême iranien Mojtaba Rahmanaï a affirmé samedi que la vengeance était inévitable après la mort de son père, tué dans des bombardements israélo-américains au premier jour de la guerre. L'Algérie et le Mali ont annoncé ce vendredi la réouverture réciproque de leur espace aérien, ainsi que le retour de leurs ambassadeurs respectifs, des mesures qui pourraient arguer une détente entre les deux voisins après 15 mois de brouille diplomatique. Enfin, 6 personnes sont mortes dans l'effondrement d'un immeuble dans la nuit de vendredi à samedi à Douala. L'effondrement de cet édifice de 2 étages s'est produit à la suite de fortes pluies enregistrées dans la ville. Après les informations, vous retrouverez vos magazines, Capsule Santé avec Carole Signon et le magazine Environnement avec Kossi Vitiassou. C'est Sophie Sarmini au micro, il est 17h en temps universel, 2h de plus ici dans nos studios à Bonn. Merci d'écouter la radio allemande internationale.
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2: Le guide suprême iranien Mojtaba Rahmanaï a affirmé samedi que la vengeance était inévitable après la mort de son père, tué dans des bombardements israélo-américains au premier jour de la guerre. Je dis à notre guide martyr que nous jurons de venger son sang pur et celui de tous les martyrs de ces deux guerres, a écrit le nouveau chef du gouvernement iranien, désigné en mars dernier mais qui n'est toujours pas apparu en public depuis. L'Iran qui a averti qu'il ne considérait plus tenu par l'accord conclu avec les États-Unis pour mettre fin à la guerre au Moyen-Orient, si Washington continuait selon lui d'en violer les termes, a rapporté samedi la télévision d'État. Les États-Unis ont frappé l'Iran 2 nuits consécutives à partir de mardi après avoir imputé à Téhéran la responsabilité d'attaques contre 3 navires commerciaux dans le stratégique détroit d'Ormuz. L'Algérie et le Mali ont annoncé hier vendredi la réouverture réciproque de leur espace aérien ainsi que le retour de leurs ambassadeurs respectifs, des mesures qui pourraient annoncer une détente entre les deux voisins après 15 mois de brouille diplomatique. Leur relation s'était fortement détériorée ces dernières années, notamment depuis l'arrivée au pouvoir au Mali de la junte. Alger, qui avait joué un rôle central dans la négociation de l'accord de paix de 2015 entre Bamako et les groupes armés du Nord, a vu son influence remise en cause par les nouvelles autorités qui accusent l'Algérie d'ingérence dans leurs affaires intérieures. Cette détente entre les deux pays se déroule dans un contexte très difficile pour le Mali, qui fait face à l'avancée territoriale de groupes affiliés aux organisations djihadistes Al-Qaïda et l'État islamiste, ainsi que de nombreux criminels communautaires et de mouvements Touareg indépendantistes. 6 personnes sont mortes dans l'effondrement d'un immeuble dans la nuit de vendredi à samedi à Douala. L'effondrement de cet édifice de 2 étages s'est produit à la suite de fortes pluies enregistrées dans la ville dans la nuit du 10 au 11 juillet, a expliqué la municipalité dans un communiqué. Dans ce même communiqué, la municipalité a indiqué que l'immeuble sinistré avait précédemment été libéré de ses occupants et placé sous scellé pour cause de vétusté, mais que des personnes avaient clandestinement réoccupé les lieux en violation des mesures de sécurité prises. Des organisations de la société civile affirment être préoccupées par l'interdiction cette semaine par les autorités sénégalaises d'une rencontre à Dakar d'opposants guinéens pour dénoncer les violations des droits de l'homme dans le pays. Cette ONG et mouvements citoyens ont exprimé leur profonde préoccupation face à cette interdiction.
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2: 17h04 bientôt, place à votre magazine Capsule Santé, présenté par Carole Assignon.
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4: Soif excessive, envie fréquente d'uriner, grande fatigue, ce sont là quelques signes du diabète, une maladie qui touche également les enfants. En République démocratique du Congo, les cas de diabète chez les enfants, bien que moins documentés que chez les adultes, s'inscrivent dans un contexte plus large de santé publique.
5: Dans le contexte de notre milieu, c'est le diabète de type 1 qui est beaucoup plus fréquent, quand bien même le type 2 est aussi en pleine augmentation par rapport à l'incidence.
4: Mais d'abord, on va continuer de parler de l'épilepsie, une maladie neurologique chronique fréquente également chez l'enfant. Carole Assignon au micro, vous écoutez Capsule Santé. Bonjour à toutes et à tous.

0: une précédente émission, l'expliquait, est une maladie neurologique qui se caractérise par des crises qui résultent d'une activité électrique anormale dans le cerveau. Avec le docteur Djibril Benhadji, neurologue et enseignant-chercheur à l'université d'Andiko, d'Ankolodo de Maradi au Niger, il est question aujourd'hui de la prise en charge de la maladie, mais commence d'abord en rappelant que l'épilepsie est une maladie qui est aussi souvent source de discrimination à l'égard des personnes qui en souffrent.
1: Partout dans le monde, aussi en Afrique et en Afrique subsaharienne, l'épilepsie est assimilée au génie, elle est assimilée à la possession, elle est assimilée à beaucoup de choses. Et c'est pour ça que, donc, les principales sensibilisations que nous menons dans la population générale est que l'épilepsie n'est pas contagieuse et l'épilepsie se guérit. Vraiment, c'est des messages forts qu'on passe à la population pour que les patients ne soient pas stigmatisés. Parce que on a l'habitude de voir des patients qui font la crise, qui tombent dans du feu et personne ne vient les secourir. Donc, vous voyez ce que ça fait comme drame. Donc, vraiment, l'appel qu'on lance à la population, c'est que l'épilepsie n'est pas contagieuse. Une personne qui fait la crise, la secourir, manger avec elle, boire avec elle, ne fait pas que vous soyez victime ou que vous contractez la maladie. Et l'épilepsie se traite. L'épilepsie se traite. On a des patients qui n'ont aucun traitement actuellement. Ils sont guéris, ils sont déclarés guéris.
0: Justement, comment se fait la prise en charge?
1: Une fois que le diagnostic est posé, la prise en charge, c'est surtout les médicaments et les traitements marchent. Au bout de 3 mois, nous avons une réduction de plus de 50% des crises quand nous mettons le traitement. Au bout de 3 mois, c'est plus de 50%, nous maîtrisons la crise. Et si le patient continue à prendre les médicaments, donc au bout de 6 mois, s'il est régulier, on arrive à avoir zéro crise.
0: Et donc, zéro crise, est-ce que ça veut dire qu'on guérit totalement de la maladie ou pas?
1: Oui, donc l'épilepsie ayant plusieurs étiologies, la plupart des étiologies, on peut guérir le patient. Quand je dis guérir, le patient arrête de faire les crises et il ne prend aucun médicament. Donc dans plus de la moitié des causes de l'épilepsie, on arrive à traiter complètement le patient et à sevrer le patient de médicaments qu'il ne va plus prendre le restant de sa vie.
0: Est-ce qu'en ce qui concerne l'épilepsie, c'est également comme dans le cas d'autres maladies où plus tôt c'est pris en charge, plus vite on arrête de faire les crises?
1: Oui, donc l'épilepsie, comme les autres maladies, plus tôt on traite, mieux c'est. Donc plus tôt le diagnostic est posé, plus tôt on instaure les traitements, mieux le résultat est. Il faut rapidement diagnostiquer la maladie dès le bas âge, comme on parle de l'épilepsie de l'enfant, et rapidement mettre le traitement, et ce qui va donner de bons résultats. Si cela n'a pas été fait tôt, malheureusement, on peut avoir des conséquences de l'épilepsie sur le comportement de l'enfant, sur l'humeur de l'enfant, sur la scolarité de l'enfant. Donc, ça, ce sont des conséquences de la maladie au cas où ce n'a pas été pris en charge tôt.
0: Et quels sont les défis liés actuellement au diagnostic et aussi à la prise en charge de l'épilepsie chez l'enfant?
1: Le défi majeur de l'épilepsie en Afrique en général, c'est que, premièrement, plus de 80% des patients qui vivent avec l'épilepsie sont en Afrique. Parce que selon les chiffres de l'OMS, à peu près 50 millions de personnes vivent avec l'épilepsie à travers le monde. Et parmi ces 50 millions, à peu près 80%, 70 à 80% résident en Afrique. Donc ça, c'est le premier défi que l'Afrique a devant cette pathologie. Donc, c'est-à-dire la majorité vit ici en Afrique. Le deuxième défi qu'en Afrique nous avons, c'est l'accessibilité au traitement. Donc, selon toujours l'OMS, à peu près 2 à 3 patients sur 4 ne sont pas traités. Donc, ne sont même pas connus avant la maladie, à plus forte raison traités. Donc, ça, c'est un deuxième défi. Donc, un deuxième défi, c'est l'accessibilité au traitement. C'est-à-dire que nous avons beaucoup de malades en Afrique, mais malheureusement, la stigmatisation et l'accès au traitement font que 3 à 4 patients sur 4 ne sont pas traités. Donc, voilà les principaux défis que l'Afrique a devant cette maladie. Le message, en tout cas, qu'on voudrait faire passer à la population, c'est vraiment l'épilepsie n'est pas contagieuse et l'épilepsie est curable, elle se traite.
0: 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Capsule santé, deuxième partie, direction à présent la République démocratique du Congo, où un phénomène inquiète de plus en plus les familles et les médecins. Il s'agit du diabète chez les enfants. Nancy Chimoneka, notre correspondante à Kinshasa, est allée à la rencontre de familles touchées par cette maladie et d'un spécialiste afin de comprendre les causes du diabète chez l'enfant et les mesures à prendre pour mieux les protéger.
2: Des enfants qui somnolent, jouent avec les draps ou une couverture, observent le monde autour d'eux ou encore bougent légèrement dans leur lit en suivant du regard les gestes des soignants. Telle est l'atmosphère qui règne dans cette salle de soins où plusieurs enfants ont été hospitalisés. Certains sont ici depuis près de 2 semaines après un diabète récemment diagnostiqué. Leur mère, assise juste à côté et parle doucement, ajuste les couvertures et offre des gestes de réconfort. Pour certains parents, le diabète s'est révélé de manière insidieuse. Nadège témoigne.
3: Na remarqué qu'il y a une fatigue dans moi nazaki sous ndingazaka mikolo.
0: Tout a commencé par une fatigue inhabituelle. Mon fils, qui est très actif d'habitude, ne voulait plus jouer. Il demandait de l'eau tout le temps, même la nuit. Il se levait plusieurs fois pour aller uriner. À la maison, il aimait beaucoup les boissons sucrées, les biscuits, le pain avec du chocolat. Après l'école, il prenait souvent du jus et des beignets. Je ne pensais pas que ça pouvait être grave. Puis il a commencé à maigrir rapidement. Ses vêtements devenaient trop grands pour lui. Il avait l'air triste et fatigué. Un jour, il a fait un malaise. Nous l'avons amené en urgence à l'hôpital. Les médecins nous ont dit que son taux de sucre était très élevé et qu'il s'agissait d'un diabète.
2: Précieuse, une autre maman raconte l'évolution de l'état de santé de sa fille et comment elle a dû réagir rapidement face à une situation critique.
4: À la maison, j'ai observé que l'enfant avait beaucoup de faim. Elle mangeait beaucoup comme aliments, les frites, le riz, les poulets, les pizzas. Malgré l'appétit, l'enfant commençait à maigrir. Je me suis dit, peut-être c'est l'adolescence. À part le constat, je vis l'enfant fatigué un bonjour. Elle a commencé à vomir, elle est devenue pâle. On a transporté l'enfant jusqu'à l'hôpital. Le médecin nous a dit que c'est les complications dues au diabète.
2: Derrière ces histoires individuelles, une réalité médicale s'impose. Pour expliquer les causes et les signes à surveiller en cas de diabète, surtout chez l'enfant, nous avons rencontré le docteur Chondo Onasaka Papi, pédiatre aux cliniques universitaires de Kinshasa.
5: Bon, c'est qu'il faut savoir que c'est tout âge qu'on peut diagnostiquer le diabète d'une manière générale.
6: Et quels sont les types et différentes sortes de diabète et quelle est la forme la plus fréquente qu'on va trouver chez l'enfant?
5: Il y a deux types de diabète, le diabète de type 1 et le diabète de type 2. Et dans les contextes de notre milieu, c'est le diabète de type 1 qui est beaucoup plus fréquent. Quand bien même le type 2 est aussi en pleine augmentation par rapport à l'incidence. En ce qui concerne les différentes causes, c'est en fonction du type de diabète. Pour le diabète de type 1, vous avez généralement le terrain de la génétique. Deuxièmement, vous avez aussi les maladies auto-immunes. Et troisième cause, c'est l'environnement. Et les diabètes de type 2, vous avez généralement l'insulino-résistance. Deuxièmement, vous avez l'obésité et l'hérédité familiale. En ce qui concerne la prévention, pour le type 1, il n'y a pas vraiment de prévention. En ce qui concerne le diabète de type 2, il faut lutter contre l'obésité, la consommation de la boisson sucrée et surtout la surveillance des enfants qui sont à risque.
2: Le médecin rappelle également les signes d'alerte connus sous le nom des 4 P. Polyurie, l'enfant urine beaucoup. Polydipsie, soif excessive. Polyphagie, grand appétit. Perte de poids rapide et inexpliquée.
5: Aux parents, ce que nous pouvons recommander, c'est d'encourager premièrement les activités physiques quotidiennes, limiter la consommation de boissons sucrées, privilégier les aliments locaux non transformés, surveiller le poids de l'enfant, consulter si l'enfant présente une polyurie persistante et puis faire des glycémies en cas de doute.
2: Les cas de diabète chez les enfants, bien que moins documentés que chez les adultes, s'inscrivent dans un contexte plus large de santé publique en République démocratique du Congo. Selon les données les plus récentes du Programme national de lutte contre les diabètes, la prévalence du diabète dans la population congolaise est estimée à environ 8% en 2025, avec une tendance à la hausse. La majorité des cas sont de type 2, souvent liés à des facteurs alimentaires et au mode de vie. Mais le diabète de type 1 reste aussi présent chez les jeunes et nécessite une prise en charge spécialisée pour éviter les complications aiguës et chroniques. Merci Chumeneka à Kinshasa pour la DW.
0: Capsule Santé, c'est déjà fini pour aujourd'hui. Merci pour votre attention. Si vous souhaitez réécouter ce numéro du magazine, il est à retrouver comme tous les autres sur toutes les plateformes de podcast.

0: 17h16 en temps universel, 19h16 ici à Bonn. C'était votre magazine Capsule Santé. Place maintenant à votre magazine Environnement, présenté comme chaque semaine par Kossivit Yassou.
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2: Après les inondations meurtrières enregistrées cette dernière semaine en Afrique de l'Ouest, l'Organisation météorologique mondiale, l'OMM, met en garde contre les effets d'El Niño. Le phénomène climatique pourrait provoquer cette année des sécheresses, des inondations et de nouveaux déplacements de populations dans plusieurs pays africains. Des explications dans ce magazine. Nous verrons également comment l'organisation INADES Formation et les pouvoirs publics en Côte d'Ivoire misent sur le numérique pour renforcer la résilience de l'agriculture face au changement climatique. Mesdames et messieurs, bonjour. Kossivit Yassou au micro. Les images sont encore dans tous les esprits. À Abidjan, Accra, Cotonou, encore à Lomé, des pluies diluviennes ont provoqué ces derniers jours des inondations meurtrières, faisant des dizaines de victimes et d'importants dégâts matériels. La Côte d'Ivoire a été particulièrement touchée, tandis que le Ghana et le Togo ont également enregistré des pertes en vies humaines et d'importantes perturbations. Alors que l'Afrique de l'Ouest tente encore de faire face à ces intempéries, les experts mettent déjà en garde contre le retour d'El Niño, un phénomène climatique qui pourrait accentuer les épisodes météorologiques extrêmes dans plusieurs régions du continent. En Afrique, les plus exposés sont les pays côtiers ouest-africains ou encore le Cameroun, l'Éthiopie, le Kenya, Madagascar, le Malawi, le Mozambique, la Somalie, le Soudan du Sud, le Soudan, l'Ouganda ou encore le Zimbabwe. Mais contrairement aux idées reçues, El Niño ne produit pas les mêmes effets partout. Il s'agit d'un réchauffement naturel des eaux de surface du Pacifique équatorial qui survient tous les 2 à 7 ans. Selon les régions, il peut provoquer de longues sécheresses ou au contraire des pluies diluviennes et des inondations comme c'était le cas en Afrique de l'Ouest. C'est ce qu'explique Kojolo Mukwembeni, chercheur à l'Institut d'études et de sécurité de Pretoria.
3: Pour l'Afrique, il n'existe pas les mêmes effets climatiques partout. Les impacts sont en réalité très variés. Certaines régions connaîtront des conditions beaucoup plus chaudes et plus sèches avec des sécheresses, des pénuries d'eau et une insécurité alimentaire généralisée. General food
2: insecurity. En Afrique australe, les épisodes El Niño sont généralement synonymes de forte chaleur et de manque d'eau. En Afrique de l'Est, en revanche, les conséquences varient davantage selon les saisons. À cette variabilité naturelle s'ajoute désormais l'intensité des phénomènes extrêmes. Bargabi Baradzwa est chercheuse au Centre Environnement et Société de Chatham House à Londres.
4: It's important to note that climate change doesn't...
3: Le changement climatique ne provoque pas El Niño, mais il en amplifie les effets. Les températures mondiales sont déjà environ 1,4 degrés plus élevées qu'à l'époque pré-industrielle. Lorsqu'un épisode El Niño survient, ses conséquences deviennent donc beaucoup plus extrêmes.
4: Then there's more extreme outcomes. A super El Niño.
3: On parle de super El Niño lorsque l'anomalie moyenne de température atteint ou est prévue d'atteindre environ 2 degrés. Le problème n'est pas seulement El Niño lui-même, mais le fait qu'il le survient dans un contexte où le système mondial est déjà particulièrement fragile.
2: Les scientifiques redoutent un super El Niño, caractérisé par une anomalie de température proche de 2 degrés, avec un risque accru de sécheresse, de tempêtes et d'inondations. Face à cette menace, les experts estiment que le temps presse. Au Kenya, les populations pourraient subir 2 catastrophes successives. Après plusieurs mois de sécheresse, les pluies attendues à l'automne pourraient provoquer des crues soudaines. C'est ce que redoute Abdikadir Aden Hassan, fondateur de l'organisation Garissa Million Trees.
5: Nous traversons actuellement une période très sèche et nous nous dirigeons vers une sécheresse en août et septembre. Puis viendront les courtes pluies. Les populations risquent à peine de sortir de la sécheresse qu'elles seront confrontées à des crues soudaines. Leurs moyens de subsistance seront touchés une seconde fois.
2: Pour limiter ces impacts, les spécialistes appellent les gouvernements à dépasser les réponses d'urgence. Selon Kojolo Mukwembeni, la préparation au choc climatique doit être intégrée à l'ensemble des politiques publiques.
5: L'adaptation au changement climatique doit être intégrée à l'agriculture, à la santé, à la gestion de l'eau, à l'énergie, à l'éducation et à la protection sociale. Elle doit surtout s'appuyer sur les plans d'action locaux dotés de financements spécifiques. Pour les chercheurs, sans investissement rapide dans l'adaptation et la prévention, le prochain épisode d'El Niño pourrait aggraver l'insécurité alimentaire, les déplacements de population et les crises humanitaires dans plusieurs régions d'Afrique.
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5: Face aux défis du changement climatique, l'agriculture ivoirienne accélère sa transition numérique. De la houe au smartphone, applications mobiles, intelligence artificielle et plateformes de commercialisation aident les producteurs à mieux anticiper les aléas météorologiques, améliorer leur rendement et accéder au marché. En Côte d'Ivoire, l'INADES Formation, Institut africain pour le développement économique et social, les pouvoirs publics et les organisations paysannes misent sur ces innovations pour améliorer la résilience du secteur et attirer davantage de jeunes vers l'agriculture. Les explications de notre correspondant à Abidjan, Julien Adaye.
6: Un simple téléphone portable peut aujourd'hui transformer le quotidien d'un agriculteur. Choisir les semences les plus adaptées, consulter les prévisions météorologiques, obtenir des conseils techniques ou encore trouver des débouchés pour ses récoltes. Le numérique s'invite désormais jusque dans les champs et révolutionne progressivement les pratiques agricoles. En Côte d'Ivoire, cette transition est portée par les pouvoirs publics avec l'appui d'INADES Formation, l'Institut africain pour le développement économique et social. L'objectif est de faire du numérique un véritable outil au service des producteurs en les plaçant au cœur de la chaîne de valeur grâce à un meilleur accès à l'information. Félix Boli, chef du service des études et du développement informatique au ministère de l'Agriculture, du développement rural et des productions vivrières, explique.
7: Le numérique, c'est un outil qui peut permettre à un agriculteur de pouvoir avoir l'information, par exemple, des marchés, de pouvoir commercialiser, de pouvoir transformer, de pouvoir être acteur, on va dire, et au centre de cette politique agricole. Donc, in fine, c'est pour que l'agriculteur puisse bénéficier de tout son labeur pour que l'agriculture ivoirienne puisse prendre non seulement sa place sur l'échiquier mondial, mais également contribuer au bien-être social de notre nation.
6: Mais le potentiel du numérique ne s'arrête pas aux portes des exploitations agricoles. De la production à la transformation, en passant par le transport et la commercialisation, c'est toute la chaîne de valeur qui peut en tirer profit. Pour Sena Adessou, secrétaire général de l'INADES Formation, Institut africain pour le développement économique et social, cette transition numérique représente bien plus qu'une avancée technologique. Elle constitue un véritable levier de développement économique pour l'ensemble du secteur agricole.
8: Aujourd'hui, il faut reconnaître que le numérique est un potentiel. C'est vraiment un levier de développement de tous les secteurs, et particulièrement le secteur agricole. C'est vraiment un levier incontournable parce que quand nous regardons aujourd'hui les différents maillons de la chaîne de production, que ce soit la production, la transformation, la commercialisation et la mise en marché, c'est un dispositif qui peut se positionner sur ces maillons pour transformer véritablement les dynamiques existantes. Donc, je pense que la Côte d'Ivoire, qui aujourd'hui a un taux de pénétration du numérique assez important, doit bâtir son économie, son développement sur le numérique. Le numérique devienne un vecteur de développement, un vecteur de potentialité.
6: Mais pour que cette révolution numérique tienne toutes ses promesses, l'accès aux outils ne suffit pas. Encore faut-il que les producteurs sachent les utiliser et en tirent pleinement profit. C'est tout l'enjeu du projet porté par l'INADES Formation, qui accompagne déjà plusieurs organisations paysannes dans leur appropriation des outils numériques. Explication avec André Sey, chargé de projet à l'INADES Formation.
9: Le projet OPE est un projet qui vise à renforcer les compétences numériques des organisations paysannes, leur permettre de pouvoir utiliser le digital dans leurs activités et pour faire la promotion de leurs activités. Leur permettre aussi d'utiliser certaines applications comme l'intelligence artificielle pour pouvoir connaître les maladies de leurs bêtes ou bien même l'état de leur sol. Les prochaines étapes, c'est d'étendre ce projet-là à plusieurs autres coopératives, parce que pour le moment, on fonctionne avec 3 grandes associations de coopératives. Mais l'idéal, ce serait d'avoir toutes les coopératives du pays. Que les acteurs de l'écosystème numérique puissent prendre en compte les besoins des organisations paysannes afin de leur produire des outils qui leur seront utiles plus tard.
6: Sur le terrain, les premiers résultats sont déjà visibles. Pour des producteurs comme Mohamed Zamblé, le numérique n'est plus une promesse, mais un outil de travail au quotidien. Diagnostic des maladies des cultures, suivi des élevages, surveillance des parcelles ou encore amélioration des rendements, les applications numériques s'imposent progressivement comme de véritables alliés. Producteur et vice-président d'une coopérative agricole, Mohamed Zamblé participe au projet ODP Dinades Formation. Depuis plusieurs mois, il intègre les outils digitaux dans ses activités agricoles.
10: Au niveau du retour à la terre, ça nous motive. Aujourd'hui, tous les jeunes sont intéressés à cette histoire de NTIC et tout ce qui est application qui facilite les choses. Il faut reconnaître que ça facilite le travail. Il y a des applications aujourd'hui qu'on a appris, puisqu'on est bénéficiaire du projet, qui nous permettent de connaître d'abord les maladies que nos plantes peuvent avoir et comment ils peuvent être soignés. Et quels sont les produits que nous avons besoin pour accroître la production. Donc j'utilise ça quotidiennement maintenant pour qu'on puisse avoir une forte production et améliorer notre chiffre d'affaires. Il y a beaucoup de producteurs aujourd'hui, ceux qui sont dans l'élevage surtout, utilisent également des caméras pour des surveillances à distance et diriger aussi les fermes. Ça nous évite de perdre de temps et en termes de production.
6: Le numérique s'impose progressivement comme un nouvel intrant de l'agriculture ivoirienne. Mais pour que cette révolution porte pleinement ses fruits, plusieurs défis restent à relever. Améliorer la couverture Internet dans les zones rurales, renforcer la formation des producteurs et développer des solutions réellement adaptées aux besoins du terrain. Autant de conditions indispensables pour faire du digital un véritable moteur de modernisation, de compétitivité et de sécurité alimentaire. Julien Daillé, Abidjan, pour la Deutsche Welle.
5: Face à des phénomènes climatiques de plus en plus extrêmes, l'anticipation et l'innovation apparaissent plus que jamais comme des leviers essentiels. De la prévention des risques liés à El Niño à la transformation numérique de l'agriculture, certains cherchent déjà des solutions pour mieux s'adapter aux défis climatiques de demain. Merci de nous avoir suivis. Kossivitiasso au micro et restez toujours à l'écoute de la DW.

C'était votre magazine environnement présenté par Kosivi Tiassou. C'est bientôt la fin de cette édition. Un bref rappel des titres. Le guide suprême iranien a affirmé samedi que la vengeance était inévitable après la mort de son père, tué dans des bombardements israélo-américains au premier jour de la guerre. L'Algérie et le Mali ont annoncé ce vendredi la réouverture réciproque de leur espace aérien, ainsi que le retour de leur ambassadeur respectif. Des mesures qui pourraient lancer une détente entre les deux pays voisins après 15 mois de brouille diplomatique. Enfin, 6 personnes sont mortes dans l'effondrement d'un immeuble insalubre dans la nuit de vendredi à samedi à Douala. L'effondrement de cet édifice de 2 étages s'est produit à la suite des fortes pluies enregistrées dans la ville. C'est fini donc pour cette édition. Vous retrouverez demain à partir de 7h TU de nouveau nos programmes. Passez un très bon samedi soir.